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0: oui, j'attends bien dans le micro. Oui, oui. Est-ce que je balance une autre musique rapidement?
1: Comme on l'a dit avant aux auditeurs,
0: oui.
1: On va vite tester le contrôleur.
0: Oui, tout à fait.
1: Et puis,
0: parce que tu as.
1: Si tout se passe bien de ton côté, ouais. Je vais monter là le DJ mix. Et puis,
0: moi j'ai monté le volume ici, donc ouais. Comme ça pour bien entendre. Ouais. C'est toi qui as...
1: Là, tu m'entends, Aimé?
0: Oui, je t'entends, mais tu...
1: Là, j'ai monté le volume, DJ Mixer.
0: Oui.
2: D'accord. Joliba.
3: Ouais. Mesdames et messieurs,
4: tu as plus le contrôle là-bas. Tu es Joliba.
1: Il y a quoi qui passe chez toi?
0: Oh, oui, c'est ça qui passe. Le...
3: Mesdames et messieurs,
0: le trailer qui passe.
1: Bangkok, LA, Vienne. Ok, voilà, on va lancer une petite musique.
0: De chez toi? Non, mais le musique est...

Et puis, non, très bien, ça marche. J'espère que vous appréciez le mix. Ce soir, on est là, moi et Aimé. On règle les dernières petites finesses techniques et tout pour une meilleure qualité auditive et d'émission pour vous,

0: Oui, allô. Maintenant, on est en direct. Comment ça va? Allô, Stéphane? Allô, Stéphane? Allô, Stéphane? Oui, allô? Tu m'entends?
1: Il faut peut-être que tu montes un micro.
0: Oui, oui, j'ai monté mon micro ici, oui. Oui, oui. Ok, voilà. Et puis, ok, on a réussi le test. Donc, voilà. Ok, c'est bon.

0: Après nous sommes Italie. Stéphane, tu es là?
1: Oui, je suis là, je m'entends. Écoute, je trouve que ce soir, ça m'a vraiment fait plaisir de prendre un peu de temps avec toi.
0: Mm-hmm.
1: On règle tous ces petits
0: détails
1: techniques.
0: Mm-hmm.
1: En tout cas, je crois qu'on est préparé là pour bien continuer 2026.
0: Voilà, exactement.
1: Et faire plaisir à nos auditeurs. Voilà, alors ce qu'on va vous proposer à partir de bientôt sont des interviews téléphoniques.
0: Oui.
1: À partir de tout le monde, parce que le monde c'est l'Afrique.
0: Tout à fait.
1: Voilà.
0: Tout à fait.
1: Donc l'Afrique c'est le monde. Et ça c'est vraiment bien parce qu'il y a beaucoup de gens qui nous demandent, écoutez, mais est-ce qu'il n'y a pas une possibilité d'interview? Et là on a vraiment aimé, merci beaucoup. Tu as bien maîtrisé la technique. Bon, il fallait que quand même. Il y a toujours un peu cette crainte, tu sais, quand tu viens une fois par semaine et que tu n'as pas toujours des interviews téléphoniques.
0: Exactement.
1: Il y a toujours un peu cette crainte, c'est
0: ouais,
1: ça quoi.
0: Ouais.
1: Donc donc on est là maintenant.
0: Maintenant on connaît aussi comment on doit le contourner pour pouvoir le faire aussi. Donc,
1: effectivement, et puis on pourra offrir des prestations DJ Live.
0: Mm-hmm. Tout à fait.
1: Et puis schön, dass ihr geschaltet habt. Ich bin der Stefan. Ich weiß, ab und zu ist es zwischendurch chaotisch gewesen. Es ist nur, weil wir Sachen ausprobiert haben. Für euch, zu unserem Gunste und zu eurem Gunste. Coming next, Metallics. Und bis nächste Woche. Same Frequenz, same place.

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